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4: Ongi zarete?
6: Oso ongi, Martia, eta Angi eta Cecili. Eta zuek, ikasleak, ongi lan egin duzue.
4: Vous avez fait du bon travail.
7: Oui, bonsoir à tous. Bonsoir à toutes les dames qui sont autour de moi. J'en ai trois aujourd'hui. Et bon, je vais essayer de tenir le coup.
4: Nous voyons maintenant la Hirugarren ikasgaiaren berrikuspena, la révision de la troisième leçon. La dernière fois, nous avons vu les trois démonstratifs hau, hori, hura. Neska hau, cette fille-ci à côté de moi. Etxe hau, cette maison-ci. Mutiko hori, ce garçon-là, un peu plus loin. Gison hori, cet homme-là. Heri hura, ce village là-bas. Mendi hura, cette montagne là-bas.
6: Et voyons les principaux mots du vocabulaire. Etche, maison. Etchea, la maison. Mendi, montagne. Mendia, la montagne. Heri, village. Heria, le village. Subi, pont. Subia, le pont.
7: En général, la terminaison « a » traduit l'article « le » ou « la » qu'on appelle aussi le déterminant. Voyons quelques exceptions. Certains noms se terminent par un A organique. Et alors, il n'y a pas lieu d'ajouter un A supplémentaire pour déterminer. Par exemple, Neshka veut dire aussi bien fille ou la fille. Karika de même veut dire aussi bien fille ou la fille. Karika de même veut dire rue ou la rue.

0: Et irakasle, professeur ou enseignant.
1: Mutil ou mutiko, garçon. Lagun, ami, masculin ou féminin.
2: Etche, maison. Heri, village, ou bien pays, ou encore peuple.
0: Karika, rue. Gison, homme.
1: Neshka, fille. Soubi, pont.
2: Mendi, montagne. Polite, jolie. Au masculin ou au féminin.
0: Egunon. Bonjour. Arratsaldeon. Bon après-midi.
1: Mil esker. Merci. Gawon. Bonsoir.
2: Et maintenant, voici le texte de la quatrième leçon. Ser etche polita.
1: Quelle jolie maison.
2: Ikushi, hau, nire etcheada. Satoste.
1: Voyez, ceci est ma maison. Venez.
0: Ados. Guasen. Suk etche polita dosu.
1: D'accord. Allons-y. Vous avez ou tu as une jolie maison.
2: Bye. Nik etche polit eta handia dut. Zuek ere etche handia duzue.
1: Oui, j'ai une jolie et grande maison. Vous, au pluriel, vous avez aussi une grande maison?
0: Es, guk etche tipia dugu.
1: Non, nous avons une petite maison.
2: Bai, bainan lorategi bat duzue.
1: Oui, mais vous avez un jardin d'agrément.
0: Ah bai, lorategi polit polit bat.
1: Ah oui, un très joli jardin d'agrément.
0: Nous allons maintenant continuer en étudiant le verbe ukan. Ukan aditza. Ce verbe va nous donner quelques difficultés, mais nous allons les résoudre pas à pas. Après le verbe isan, être, voici donc le deuxième verbe auxiliaire ukan, qui correspond en gros au verbe avoir en français. Isan, nous avons donc dans la famille d'Isan, ni ikaslea naiz, je suis l'élève ou l'élève. Gu lagunak gara, nous sommes amis. Su irakaslea sara, vous êtes enseignant ou enseignante.
2: Et voyons maintenant le verbe ukan, avoir. Nik etche handia dut. J'ai une grande maison. Guk etche tipia dugu. Nous avons une petite maison. Suk loretegi polita dusu. Vous avez ou bien tu as un joli jardin d'agrément.
1: Avec le verbe ukan, avoir, nous aurons donc un pronom sujet se terminant par un k. Nik, guk, suk, etc. Si ni est un nominatif, qui veut dire passif, nik est un ergatif, c'est-à-dire actif. Notons que suek et ayek se terminent par un k et que ce sont les mêmes, qu'ils soient au nominatif ou à l'ergatif.

0: négatif. Izan zuek zarete. Ukan zuek duzue.
1: La conjugaison du verbe ukan. Elle est déroutante au départ, mais elle est aussi très logique. Ici, il y aura toujours deux personnes liées. Désormais, les pronoms passifs apparaîtront en petite majuscule soulignée et les actifs en majuscule dans les copies que vous avez entre les mains. Suguk. Ikushi saitugu. Nous vous avons vu. Et nous avons ensuite l'inverse. Gu suk ikushi gaitusu. Vous nous avez vu.
0: Mais surtout, n'allons pas trop vite. Et commençons par les formes les plus simples et les plus courantes, en prenant pour base « d'où », auquel on ajoutera un suffixe pronom. Hura, nik, ikushi, dut, le T montrant le « je ». Je l'ai vu, ou bien j'ai vu.
2: Hik, ikushi, duk. Que, le cas, égale tu. Hik, tu. Tu l'as vu. Toi, au masculin. Hein?
1: Et au féminin, hik, ikushi, dun. Le N représente le tu féminin. Tu l'as vu. Mais ceci est toujours pour mémoire, puisque nous n'allons pas plus loin dans ce domaine-là, dans le tutoiement.
0: Hura, hark, ikushidu. Il l'a vu. Ou elle l'a vu.
2: Guk, ikushi, dugu. Gu, nous. Nous l'avons vu.
1: Suk, ikushi, dusu. Su représentant vous. Vous l'avez vu ou tu l'as vu.
0: Suek, ikushi, dusue. Sue qui montre le vous pluriel. Vous l'avez vu.
2: Hayek, ikushi, dute. Te, il ou elle au pluriel. Ils ou elles l'ont vu ou ils ou elles ont vu.
1: Le D de doute, duk, dun, etc. représente hura, passif, singulier, et représenté par le L apostrophe dans vos fiches. Le U, plutôt le ou d'ailleurs, c'est le radical de ukan. Et nous l'avons déjà dit, il égale elle. Comme vous le voyez, cette conjugaison d'ukan n'a rien à voir avec la conjugaison française. Vous êtes déjà au cœur des difficultés de la langue basque. Un dur moment. Mais ce n'est rien à côté de la joie qui vous attend à l'arrivée. Il faut tenir absolument, c'est un passage difficile, mais nous vaincrons cette difficulté.
0: Et voyons un petit peu de vocabulaire. Ikushi, qui veut dire vu ou voyez, etc. Satoste, venez au pluriel. Guasen, allons ou allons-y. Adosh, qui veut dire d'accord.
2: Deux adjectifs aussi dans le vocabulaire. Handi, grand ou grande. Tipi, petit ou petite. Et un autre mot de vocabulaire, loretegi. C'est un nom composé de lore, qui veut dire fleur, et tegi, lieu. Loretegi, jardin d'agrément.
1: Nous allons passer maintenant aux exercices. Ariketak. Ni handia naiz.
2: Je suis grand, grande.
0: Nik etxe bat dut.
2: J'ai une maison.
1: Nire etxea da.
2: C'est ma maison.
0: Zuk etxe bat duzu?
2: Vous, ou bien tu, vous avez, ou tu as une maison?
1: Bai, nik etxe bat dut.
2: Oui, j'ai une maison.
0: Zuek, nor, zarete?
2: Vous, qui êtes-vous?
1: Gu, Maitena eta Gorka gara.
2: Nous sommes Maitena et Gorka.
0: Guk ere, etxe bat dugu.
2: Nous aussi, nous avons une maison.
1: Hori da gure etxea.
2: C'est celle-là, notre maison.
0: Voilà, nous avons terminé la quatrième leçon. J'espère qu'elle n'a pas été trop difficile. Allez, bon courage, egin lan ona eta ikusarte.
2: Au revoir, ikusarte.
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4: Nous vous proposons maintenant une pause musicale avant d'attaquer la leçon de la deuxième année.

0: Après cette pause musicale, nous vous invitons à découvrir la quatrième leçon de la deuxième année des cours de basque proposés par Radio Cultura.
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3: Et pour commencer, le résumé de la troisième leçon. La semaine dernière, nous avons vu les quatre formes du verbe employé avec l'auxiliaire isan ou ukan selon le moment, les verbes auxiliaires étant au présent. Alors, premier cas, l'action n'est pas encore réalisée, on emploie cette forme à l'impératif.
2: Agintaldia.
3: Avec l'auxiliaire isan.
2: Daniel, hash saites. Cecilie et Daniel, hash saites te.
3: Commence, commencez.
2: Daniel, char saites. Daniel et Cecilie, char saites te.
3: Entre, Chan. Entrez, mes chers amis. Avec l'auxiliaire ukan, le COD, COD, complément d'objet direct, étant au singulier.
2: Jan esazu. Jan esazue ogia.
3: Mange, mange le pain.
2: Idatz esazu. Idatz esazue gutuna.
3: Écris, écrivez la lettre. Et le COD étant au pluriel.
2: Jan itzazu. Jan itzazue pastak.
3: Mange, mangez les pâtes.
2: Irakur itzazu. Irakur itzazue gutunak.
3: Lis, lisez les lettres. Alors nous avons le préfixe IT, itzazu, qui exprime que le COD est au pluriel. De même, nous avons vu l'infixe IT.
2: Chagarak, jan, ditut, itut.
3: Deuxième cas, l'action vient de se réaliser.
2: Lanean hasi naiz.
3: J'ai commencé à travailler.
2: Haurak, eskolan sartu dira.
3: Les enfants sont entrés en classe.
2: Zer janduzue egun.
3: Voyons si vous trouvez la traduction. Qu'avez-vous mangé aujourd'hui?
2: Gutuna idatzi duzu.
3: As-tu écrit la lettre? Alors, nous avons donc la terminaison hi.
2: Hash, hashi, ikush, ikushi, idatz, idatzi.
3: Pas de terminaison.
2: Joan, joan, jan, edan, egin.
3: Et terminaison tu ou du.
2: Char, chartu. Chal, chaldu.
3: Troisième cas, l'action se réalise. C'est le présent.
2: Oraina.
3: Ou l'action habituelle.
2: Egunero, irakurtzen eta idazten dugu.
3: Tous les jours, nous lisons et nous écrivons.
2: Egunero, egunero, lanera joaten zarete.
3: Vous allez travailler tous les jours.
2: Nire etxea, ikusten duzu?
3: Vois-tu ma maison? En général, nous avons la terminaison tzen.
2: Etor tzen, char tzen, chal tzen.
3: Mais on dira
2: idazten, ikusten, ikasten.
3: On ne peut pas employer Z et S l'un après l'autre. Et la terminaison ten après un N.
2: Joaten, joaiten, jaten, edaten, egiten eta abar.
3: Et enfin, le dernier cas, l'action se réalisera, c'est le futur.
2: Geroa. Bihar, aitatxi eta amatxi etorriko dira.
3: Demain, mes grands-parents viendront.
2: Ostatura joanen gara bazkaltzera, edo ostatura joango gara bazkaltzera.
3: Vous avez trouvé la traduction? Nous irons déjeuner au restaurant. Alors, nous avons la terminaison ko après une voyelle.
2: Ikusiko, idatziko, sartuko.
3: Et terminaison en ou go après un en.
2: Jan, janen, jango. Egin, eginen, egingo.
3: Voyons maintenant la leçon du jour.
2: Oraina.
3: Le présent.
2: Oroitarazte batzu.
3: Quelques rappels.
2: Ari.
3: Alors le premier cas, c'est ari. Cette expression s'emploie beaucoup pour une action en train de se réaliser.
2: Zer ari zarete hauak?
3: Ikasten ari gire aita.
2: Ikasten. Jostetan eta kalapitan bai?
3: Ez, lanean ari gara.
2: Baito. Zer ari zarete haurrak?
3: Que faites-vous, les enfants?
2: Ikasten ari gara, ama.
3: Nous sommes en train d'étudier, maman.
2: Ikasten. Jostetan eta kalapitan bai?
3: Étudier. Jouer et vous disputer, oui.
2: Ez, lanean ari gara.
3: Mais non, nous sommes en train de travailler. Ari en interrogation signifie que fais-tu?
2: Zer ari zara?
3: Où vas-tu?
2: Norat ari zara?
3: Employer sans verbe signifie donc faire, aller. L'expression s'emploie presque toujours avec le verbe izan.
2: Musika entzuten ari naiz.
3: J'écoute la musique.
2: Gizon hori beti irakurtzen ari da.
3: Cet homme est toujours en train de lire. Ari s'emploie également avec un nom.
2: Jostetan ari, kalapitan ari, lanean ari, pilotan ari.
3: Jostetan en jeu, kalapitan en querelle, lanean au travail, pilotan à la pelote. Deuxièmement, quelques verbes forts.
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3: Ces verbes peuvent s'employer au présent et à l'imparfait, sans auxiliaire. C'est pour cela qu'on les appelle verbes forts. Revoyons ce que l'on emploie le plus souvent.
2: Joan, aller, egon,
3: être,
2: etori,
3: arriver, venir.
2: Orainean, au présent.
3: Alors, Joan.
2: Noa, hoa, doa, goas, soas, soaste, doas.
3: Egon, nago, hago, dago, gaude, saude, saudete, daude.
2: Etori. Nator. Hator. Dator. Gatos. Satos. Satoste. Datos.
3: Une remarque à propos du verbe egon. En français, le verbe exprime aussi bien une caractéristique qu'un lieu. Ce qui n'est pas le cas en espagnol. Pour ceux qui connaissent cette langue, l'une des trois en Euskal Herri, le verbe ser exprime une caractéristique et le verbe estar un état passager ou un lieu. Il semble qu'il y ait interférence entre ces trois langues. Maider est petite, Maider est à l'école. Alors, en Egoalde, on dira
2: Maider txikiada, Maider eskolan dago.
3: En Iparralde, on va dire soit
2: Maider eskolanda, edo Maider eskolandago.
3: Le verbe etori, en tant que verbe fort, n'est pas très employé en Iparralde. On lui préfère un autre verbe.
2: Heldu, heldu naiz.
3: J'arrive. En Egoalde, on dira
2: Nator, banator.
3: Alors, une remarque, Waha. La lettre initiale de ces verbes forts au présent est la même que celle du verbe isan au présent.
2: Ni, enne, nais, noa, ache, hi, hais, hoa, d, da, doa, g, gara, goas, seta, sara, soas, beris seta. Sarete, soaste, de, skena, dira, doas.
3: Les trois personnes du singulier se construisent de la même façon.
2: Noa, hoa, doa.
3: Ainsi que les trois personnes du pluriel.
2: Goas, soas, doas.
3: Bon, c'est ainsi qu'autrefois, ces trois formes, goas, soas, doas, constituaient le pluriel. Soaste, saudete et satoste sont des constructions artificielles. Lorsque la deuxième personne du pluriel, Sara, Dusu, Soas, Saude, Satos, est devenu singulier, il y a plusieurs siècles, pour devenir formule de politesse, il a fallu fabriquer un nouveau pluriel en ajoutant T. Sara et Sarete, alors là, est donc devenu singulier de politesse et Sarete au pluriel. Dusu est devenu singulier de politesse et le pluriel sera donc dusute ou dusue.
2: 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Adibidez.
3: Alors quelques couplets de nos chants basques.
2: Marie

0: pas les chanteurs d'opéra, mais enfin.
1: Marichu, nous rassois et des galanteries.
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0: Je vais à la fontaine, tu veux venir?
1: Et tu rien, Serdago?
0: Un petit vin blanc.
1: Ardo chochuria. 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
0: Nous en boirons tous deux à volonté. Bertze bertchubat?
1: Nunago zerlarretan urepeleko hartzaina mendi hegaletan gora.
0: Où es-tu, dans quel pâturage, berger du Repel? C'est une chanson qui avait été composée en hommage à Salvador, le célèbre bertchulari du Repel.

0: Un joli bateau blanc est là, tout silencieux, sur l'eau, au bord du quai. Et t'as Bertzebat? Berri, on batekin, nato, suengana.
1: Je viens vers vous en apportant une bonne nouvelle.
0: Ah, il s'agit là de Olentzero, notre Père Noël qui va bientôt venir. Olentzero, le charbonnier paillard qui vient annoncer la naissance de Jésus.
1: Orain, agintaldea.
0: L'impératif. Alors, ces verbes forts s'emploient de la même façon à l'impératif. Alors, Johan,
1: Soasemendik.
0: va-t'en d'ici.
1: Soaste.
0: Allez.
1: Guasen.
0: Allons. Et Tori,
1: Sato? Satos?
0: viens.
1: Satoste!
0: Venez. Egon.
1: Agoishilik!
0: Alors, c'est familier, tais-toi.
1: Saudishilik!
0: Alors, Saudichili, c'est plus respectueux.
1: Ishilik!
0: Tous taisez-vous, sans employer de verbe, ça peut se dire aussi. Troisièmement, une construction que l'on emploie à partir du verbe au présent. Nous avons vu cela l'année dernière. Revoyons, et ça, il serait bon que vous revoyiez ce vocabulaire, parce que nous faisons une révision de structure grammaticale, mais pas de vocabulaire. Alors, voyons les noms des repas, si vous en souvenez. Le nom et le verbe.
1: Gosharia, Gosaldo.
0: Le petit déjeuner ou prendre le petit déjeuner.
1: Bascaria, Bascaldo.
0: Le repas de midi et le verbe déjeuner.
1: Tabistanena, Afaria, Afaldo.
0: Le repas du soir, que l'on dit soit dîner, ici nous disons plutôt souper, c'est le repas du soir.
1: Satoste,
0: Venez déjeuner.
1: Gosaltzen, Gosaltzera.
0: Alors, on remplace le N final par ra. Après un verbe de mouvement, eto, oui.
1: Etori, Juan.
0: Le verbe qui suit prend la terminaison tout comme le nom.
1: Soit c'est Chera, Anaya Chikia Saintsera.
0: Va à la maison, garder ton petit frère.
1: Soit c'est Chera, Escolaco Lanak Egitera.
0: Va à la maison, faire tes devoirs. Et maintenant, passons aux exercices.
1: Allez, allez, l'autre lanari. Arigetak.
0: Erantzun ezazue, répondez. Nor zara zu?
1: Mamadou.
0: Non bizi zara?
1: Ouagadougoun.
0: Zer egin duzu atzo? Hier, alors vous pouvez employer les verbes joan, ibili, erosi. Alors on vous laisse un petit moment.
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0: Va au magasin acheter du pain.
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0: Tais-toi et mange la soupe.
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0: Où est ton fils?
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0: Mon fils joue à la pelote au trinquet.
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0: Tes frères sont en train de jouer au foot à Saint-Sébastien.
1: Zure anaiak futbolean Ari dira Donostian.
0: Maialen et Xabi, venez manger.
1: Maialen eta Xabi, zatozte jatera.
0: Demain, les enfants iront au cinéma.
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0: Les enfants vont voir un beau film.
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